Antonio l'a déjà fait avant. Un de ses descendants, qui était pizzaiolo, a offert sa version. Mais voici ma version, notre version des quatre saisons.

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1: Bonjour à tous, bienvenue dans cette nouvelle émission de Samedi Quelque Chose sur Radio Sud. Aujourd'hui, une nouvelle expérience à partager, un nouvel invité du territoire du Beau-Canton. Il s'agit de François Zachary de Sucy. Bonjour François.
2: Bonjour.
1: Donc François est venu avec sa guitare, il va nous interpréter plusieurs de ses morceaux, mais on va aussi le découvrir sous plusieurs angles, toujours un peu créatifs et artistiques. Mais toujours, commençons toujours avec une de ses premières compositions, François Zachary. Dans le studio de Radio Sud, c'est parti.

0: Voilà un superbe morceau de François Zachary, Zach pour les intimes. Voilà, Zach, explique-nous un peu d'où vient ce morceau, c'est toi qui l'as écrit ?
1: Oui, c'est moi qui l'ai écrit. En fait, j'ai écrit ça en rentrant des fêtes de Wallonie cette année-ci. J'étais dans le train, j'avais un bic et une feuille avec le programme des concerts et j'avais une mélodie en tête avec les syllabes et j'ai écrit le texte quasiment comme ça, instantanément. Ça a été assez spontané, en fait.
0: Mais bravo. Ça fait longtemps que tu joues de la musique ?
1: Ça fait, à mon avis, 10 ans maintenant que je joue de la guitare et que je chante, en fait.
0: Mmh. Et l'idée de composer, t'es venue immédiatement
1: Oui, quasiment. En fait, c'était assez naturel de composer.
0: Mmh. Mais ce n'est pas ta seule passion artistique, parce que je crois savoir que tu es infographiste de formation, c'est ça ?
1: Voilà, en fait je vais plutôt dire graphiste, parce que je n'aime pas le mot infographiste, parce que je fais quand même une partie à la main, et voilà. Donc c'est une de mes passions, et c'est mon métier, en fait je suis graphiste.
0: Et tu as appris ça où ?
1: J'ai fait mes études à Saint-Luc, à Liège, donc dans la section graphisme, et je suis sorti en 2006 en fait.
0: Mmh. Et alors ça consiste en quoi en fait le métier de graphiste ? Comment tu le vis maintenant ? Est-ce que tu travailles déjà là ? Tu as fini complètement ces études ?
1: Voilà, j'ai complètement terminé. Disons que j'ai travaillé pour quelques clients à Luxembourg, mais c'était essentiellement pour des missions. Et c'était un peu un problème parce que j'aurais bien aimé me faire engager et finalement je ne regrette pas parce que maintenant ça me permet justement de faire mon graphisme, trouver mes clients et faire un peu ce que je veux, quoi, ne pas être livré à un schéma de travail habituel, métro, boulot, dodo. Quoi.
0: Mmh. Donc tu travailles à la maison, chez toi ?
1: Voilà, c'est ça. Ou alors je me déplace parce que j'ai un ordinateur portable. Et c'est un peu plus facile parfois de montrer en direct aux clients les réalisations, les différents projets pour pouvoir avancer plus vite dedans. En fait.
0: Mmh. Et donc là, tu as quand même déjà quelques clients, ça démarre bien ?
1: Voilà, oui, ça démarre bien, tout doucement, hein, comme tout le monde en fait. C'est le tout d'acquérir surtout la confiance en soi. Je pense que c'est important vis-à-vis de quelqu'un de dégager
0: ouais, tout à fait.
1: Quelque chose de positif, quoi, finalement.
0: Et là, par exemple, tu as fait quoi comme affiche dans le coin ou des réalisations
1: Dans le coin, en fait, j'ai fait l'affiche des Nuits de l'Entrepôt 2008, qui cette année se déroule le 1er, 2 et 3 mai. C'est 3 jours, c'est un peu spécial. Et c'est une édition rock dur. Exclusivement en fait. Donc là pour réaliser l'affiche j'ai fait des dessins et j'ai mis ça en page un peu à ma sauce quoi.
0: Et ils ont apprécié ?
1: Ça va, ils sont contents, mais par contre moi je ne suis pas trop content de mon affiche. Mais ouais. C'est ma manière autocritique avec le recul de constater que j'aurais pu aller plus loin et faire quelque chose de plus épuré je pense.
0: T'as une tendance générale à l'autocritique ou...
1: Oui, oui, j'aime bien la critique et je suis fort autocritique. Je suis jamais content de moi, en fait. C'est un peu spécial.
0: Jamais content, plutôt jamais un peu perfectionniste, quoi. Que tu...
1: Voilà, c'est ça. Presque, je suis un peu maniaque et perfectionniste. Bon, je sais me détendre de temps en temps quand même.
0: Alors, je crois savoir que tu fais aussi des sites internet, gestion et construction.
1: C'est plus créer un visuel de site internet en fait. Cette année-ci, j'ai eu l'occasion de faire le site internet du Festival de court-métrage de Bruxelles et l'affiche et tout ça. Et en fait, c'est un programmateur en fait qui a géré la construction de mon site en fait.
0: Mmh.
1: Donc je crée le visuel et lui programme chaque bouton et chaque fonction. Et,
0: ouais, ok, c'est toutes des étapes différentes. Puis il y a encore le référencement qui est fait par quelqu'un d'autre. Alors,
1: voilà, exactement.
0: Ouais. Donc voilà, donc site internet, création d'affiches et quoi d'autre que des affiches, par exemple qui...
1: Mais souvent, quand on me demande ce que je fais, je dis je suis graphiste. On me dit c'est quoi graphiste ? Et en fait, du graphisme, il y en a partout, partout, partout. Il y en a sur les voitures, il y en a sur les emballages qu'on achète dans les magasins. Il y a les affiches, les CD... Il y a plein de choses en fait. Et là récemment, j'ai fait un générique de film pour le film de Nicolas Montfort et de Julien Moulard qui s'appelle Mieux vaut toi que moi, qui passera au Festival du court-métrage le 26 avril de ce mois-ci pour la nuit du cours. Et voilà, c'est intéressant parce que j'ai pu justement un peu apprendre comment faire un générique. J'en avais jamais fait auparavant, en fait.
0: Donc un générique au niveau visuel, alors.
1: Voilà, c'est ça. Donc j'ai créé le logo, en fait, le logo et l'image du film. Et j'ai fait un générique de début et de fin pour Sufu. Non, c'est comment ? Je ne sais même plus le nom de la production.
0: Peu importe. Hein.
1: Sufu Production, voilà, c'est ça.
0: Et alors, quelle est un peu ta démarche dans les créations que tu fais visuelles ? C'est...
1: Ma démarche, ben, c'est plus basé sur de la photo, de la photographie très saturée, on va dire. J'utilise un petit peu le dessin aussi, mais c'est pas mon fort, mais j'y touche quand même. Quoi.
0: Tu dessines toi-même ?
1: Oui, mais c'est plus par ordinateur, en fait.
0: Ah oui.
1: C'est-à-dire que je prends des photos. Par exemple, pour l'entrepôt, j'avais pris une photo d'un guitariste il y a 2 ans. Et j'ai réutilisé cette photo-là. J'ai redessiné tout le personnage en vectoriel sur un programme, en fait.
0: Ouais. Toutes des choses qui doivent prendre du temps, ça.
1: Ouais, et je prends du temps pour faire ce que je fais, en fait. Je devrais aller un peu plus vite. Et des fois, je vais très vite et des fois, je vais très lentement. C'est un peu comme quand on fait à manger, quoi. Des fois, ça va vite et des fois...
0: Oui, selon l'état d'esprit du jour. Et...
1: Voilà, c'est ça. Mais et puis les idées aussi, mais... J'ai beaucoup d'idées, mais des fois, j'ai du mal de les concrétiser de la manière dont je les vois dans ma tête, quoi.
0: Et pour la musique, c'est pareil aussi. Quand tu veux exprimer quelque chose musicalement, tu as des freins comme ça qui se mettent sur ta guitare ou ça coule de source?
1: Bah disons que quand je compose, en fait, c'est plus avec du recul. Quand je n'ai pas joué depuis 2 semaines, ce qui est rare, quand j'arrive sur ma guitare, c'est presque que spontané. Ça vient tout seul. L'idée est là et puis ensuite, on la travaille pour que ça soit plus abouti, quoi. Mais l'idée de base se fait toujours naturellement. Je pense que c'est comme ça pour beaucoup de musiciens, en fait.
0: Tant qu'on parle de musique, tiens, tu pourrais nous expliquer un peu de quoi parlait la chanson que tu viens de nous jouer avant.
1: Oui, tout à fait. Mais en fait, c'est une chanson... c'est un peu quand on joue en concert et qu'il y a un public qui reste les bras croisés devant nous et qui ne comprend pas qu'on est là pour donner quelque chose. Bah c'est un peu ça, en fait. C'est l'histoire de quelqu'un qui se bat pour y arriver et qui a envie d'être écouté et qui aime ça. C'est tout.
0: C'est un peu autobiographique.
1: Si on veut, voilà, cette chanson-là est un peu autobiographique.
0: Nous allons passer à une deuxième chanson que tu vas encore nous interpréter ici avec ta superbe guitare, d'ailleurs. Profitons-en pour le dire. Et donc, je ne sais pas le titre de cette chanson qui...
1: La prochaine chanson, elle s'appelle Light on Fishes.
0: Ok, ben, allons-y, on t'écoute, Zach.

0: Voilà, toujours Zach avec une chanson un peu plus rythmée que la précédente, tout de même. Et celle-là, elle te vient de où? Elle t'évoque quoi?
1: Cette chanson, en fait, c'est pas moi qui l'ai écrite, c'est une amie à moi de Liège qui s'appelle Louise Robinson. C'est une Anglaise, en fait. Elle a vécu 7 ans en Angleterre quand elle était petite et ses parents sont venus s'installer en Belgique. Et l'histoire de cette chanson, en fait, c'est tout simplement au Botanique à Bruxelles, lors d'un concert, il y avait un monsieur d'une soixantaine d'années qui parlait à un poisson et qui demandait du feu à un poisson. Donc c'est une chanson, on va pas dire engagée, il n'y a pas grand-chose à comprendre, mais j'avais envie de l'interpréter joyeusement.
0: Mmh. Et en général, tu définis comment ton style? Est-ce que tu penses déjà en avoir un ou tu évolues encore
1: Je pense que je le trouve petit à petit, mais c'est quand même assez mélodique, quoi. Je dirais que c'est du folk mélodramatique, si on veut.
0: Et quelles sont un peu tes références musicales?
1: Mais ça, c'est un peu bizarre, mais je crois que j'en ai vraiment beaucoup, beaucoup des références. Il y a beaucoup de groupes liégeois qui m'ont influencé, notamment My Little Sheep Dictaphone. Ouais, des groupes belges, en fait.
0: Ah oui, plutôt des groupes belges.
1: Voilà, c'est ça, mais je suis ouvert à beaucoup de musique, en fait. Je me braque pas sur un artiste. Je pense que la musique, ça va de soi, quoi.
0: Mm-hmm. Et comment tu l'as appris alors? Ça est venu de soi ou tu as suivi des cours?
1: Disons que c'est justement en voyant un ami qui jouait de la guitare. Ça m'a vraiment donné envie de jouer. Je lui ai racheté sa première guitare. Et puis j'ai suivi quelques cours que j'ai très vite abandonnés parce que ça m'énervait de devoir faire des chansons de Céline Dion, de Johnny Hallyday, parce que le prof aimait bien ça. Et en ayant comme base quelques accords, ben, au fur et à mesure... J'ai évolué, j'ai rencontré d'autres musiciens qui m'ont appris d'autres choses, j'étais à des concerts, j'ai vu un peu plusieurs techniques de jeu, et puis voilà quoi, ça...
0: Et tu as déjà fait partie d'un groupe
1: Oui, avant je faisais partie d'Edilness, c'était un groupe punk rock mélodique qui a tourné au rock'n'roll dans ses derniers concerts. On a fait une soixantaine de concerts ici dans la région, dans la province du Luxembourg, et quelques concerts à Liège. Et ça n'avait vraiment rien à voir avec ce que je fais maintenant. Je me suis assagi, mais j'aimerais beaucoup refaire du rock'n'roll.
0: Quoi, c'était du rock un peu métal, hardcore ou...
1: Bah, disons que c'était punk, rock'n'roll, mais le chant n'était pas vraiment aussi raffiné, quoi. C'était plus crier qu'autre chose.
0: Ouais, mais c'est un peu dans la définition du punk aussi, de ne pas tout cadrer de façon logique et mélodique.
1: Voilà, c'est ça.
0: Que ça n'empêche pas non plus ça a dû te permettre de développer certains de tes talents aussi.
1: Ouais, mais c'était franchement une très bonne expérience. Déjà, ça m'a appris à jouer en groupe, ce que je n'avais jamais fait auparavant, et je ne regrette rien.
0: Et là, tu n'es pas sur une tendance de vouloir te regrouper avec d'autres musiciens, tu es plutôt solo?
1: Disons que si, j'aimerais bien trouver des musiciens, mais il faudrait que je trouve des musiciens qui rentrent vraiment... dans mon style et qui ont envie de continuer à faire ce que je fais et apporter un plus, quoi. J'ai pas envie de recommencer un groupe et avoir des histoires avec d'autres musiciens parce qu'ils veulent faire une telle partie de la chanson comme ça ou changer. J'ai envie que mon projet soit mon projet, quoi.
0: Ouais.
1: Tout simplement.
0: Tu veux être le leader.
1: Bah, c'est pas vraiment le leader, mais vu que je suis parti là-dessus, j'ai envie de faire un projet solo, tout simplement.
0: Mmh. C'est tout à fait justiciable. Alors, revenons un peu sur l'audiovisuel. Tu m'avais parlé que tu avais un projet VJing avec ta sœur.
1: Oui, VJing. En fait, VJing, c'est mixer des images. C'est comme les DJ, sauf que c'est mixer des images. Et ça devient fort à la mode et ça devient accessible à tout le monde. Et disons que ma sœur, qui a fait des études de vidéographie, m'a proposé ça il y a quelques mois. J'ai accepté. Donc on va s'appeler Green Cinders, on a trouvé un nom très vite fait, on s'est vite fait une biographie alors qu'on n'a encore rien fait du tout. Et on va mixer au Pathé Palace le 20 juin, donc au Pathé Palace à Bruxelles, c'est le cinéma près de la Bourse. Je pense que c'est le 20 juin et si c'est pas le 20 juin, c'est le 21. Mais bon, voilà.
0: Et donc c'est mixer des images sur une musique définie ou...
1: Non, pas du tout. En fait, je pense que c'est la musique qui se cale par rapport aux images, ou les images... Tout est dans les temps en général, quoi.
0: Il y a peut-être un DJ qui est là en train
1: de... Voilà, c'est ça. Ouais. Ce ne sera pas nous qui ferons la musique, quoi.
0: Ouais, ouais. Ah, c'est amusant, ça. Donc ça, c'est la mode à Bruxelles.
1: Oh non, c'est la mode un peu partout. Je pense que la vidéo s'intègre. Les gens en ont marre de lire, en fait, déjà. Ça n'a rien à voir, mais par exemple, sur Internet, avant, quand je voulais des paroles de chansons, bah, j'allais sur un site, je tapais le nom de l'auteur et puis j'imprimais la page. Maintenant, on va sur YouTube, on tape le nom de l'artiste et puis on a directement l'artiste qui joue la chanson ou des gens qui refont le morceau, quoi. Les gens en ont marre de lire, ça les énerve.
0: Oui, c'est pas nécessairement positif non plus dans tous les sens, mais ma foi, ça laisse une place à l'image plus importante et ça, c'est quelque chose de bien, l'image, quand même.
1: Voilà, c'est ça. Ouais. Mais je ne dis pas qu'il y a plus de gens qui lisent, hein, ça. Je pense qu'il y a encore des férus de lecture actuellement.
0: Et donc, je veux en savoir un peu plus. Là, quel genre d'image tu vas insérer dans ce sort de diaporama mixé, là ?
1: On ne sait pas encore très bien, en fait. Dans ce genre de soirée, généralement, on voit des images de gens très cool. Et on n'a pas tellement envie de faire ça. On a plus envie de faire passer des messages dans les vidéos. Et ma sœur a vraiment un autre style que moi. Alors, ce sera entre poétique et pop trash... À la Andy Warhol, on va dire.
0: À la Andy Warhol.
1: Voilà.
0: Il y aura des images du coin de...
1: On ne sait pas encore. En fait, on n'a pas encore filmé les images. On va faire ça prochainement, en fait.
0: Ah, ok. C'est toujours un peu dans des projets.
1: Voilà, c'est ça. Mais j'y crois. Je me dis que c'est avec le stress et avec le stress qu'on y arrivera.
0: Mm-hmm. T'as d'autres projets actuellement ?
1: J'ai toujours plein de projets, oui. En fait, je vais refaire un site internet ici pour la commune d'Abbé, logiquement. Et j'avais le projet de faire une vidéo d'entreprise pour le domaine thermal de Mondorf-les-Bains. Sinon, bah, c'est à peu près tout ce que j'ai comme projet.
0: Oui, là, c'est des projets vraiment professionnels. C'est bien ça, tu trouves des chouettes petits contrats comme ça.
1: Voilà, c'est ça. Mais je fais un maximum de choses maintenant. Que je suis jeune, j'en profite parce que si je me lance dans le monde du travail, et comme je dis, mettre au boulot de dos, je vais être forcé à abandonner tout ça. Donc je préfère faire ça pendant que je suis jeune plutôt qu'après, quoi.
0: Mmh. Oui, tout ça me fait revenir sur l'infographie parce que je me pose la question, quand tu as un projet comme ça, par exemple pour la commune d'Abbé, on te demande quelque chose de concret, où est la place à ton imaginaire, à ta création là-dedans ? Est-ce que tu es limité, tu te sens limité ou justement que finalement les portes sont ouvertes ?
1: Bah, ça dépend un peu du briefing et des conditions, mais généralement j'essaie quand même d'apporter un petit élément graphique pour donner une touche de ma personnalité dans ce que je fais, quoi. Mmh. Mais disons que pour ce genre de travail, c'est vrai que c'est fort limité, quoi. On va dire que ce sera plus le jeu d'images... Et la mise en page qui définira mon style, quoi.
0: Et les cours à Saint-Luc, ils sont plutôt dans une tendance justement ouverte à la création ou plutôt, comment est-ce qu'on dit,
1: ouais, pragmatique ouvert à la technique. Pour, Non, Saint-Luc, en fait, ce que j'ai bien aimé, parce qu'avant j'étais à Albert Jacquard, ce que j'ai bien aimé dans cette école, c'est qu'on apprend par soi-même. Et on parle avec plein de gens qui touchent à plein de choses, qui dessinent, qui prennent des photos... On a vraiment tout. Et ça m'a ouvert l'esprit d'être dans une école artistique. Et franchement, je le conseille vivement à beaucoup de graphistes, même si au niveau de la technique, c'est moins abouti, quoi. Je veux dire, par exemple, si on doit faire un magazine, quand on termine ses études et qu'on doit faire un magazine de 60 pages en moins d'une semaine pour une entreprise, ça devient chaud, mais je pense que ça, on peut l'apprendre par soi-même. Les bases sont quand même données, quoi.
0: Oui, ce qui compte, c'est d'avoir les outils. Et...
1: Voilà, c'est ça. Mmh. Et puis, on n'apprend jamais mieux que par soi-même, finalement.
0: Et alors, la vie à Liège te plaisait ? Tu as dit tantôt que tu avais fait des concerts à Liège. C'était à ce moment-là, c'est quand tu faisais tes études là-bas
1: ou... Voilà, mais en fait, les concerts que j'ai fait là-bas, c'était à l'Escalier. C'est un café assez réputé pour les petits concerts dans le Carré, dans l'hypercentre de Liège. Et il y en avait un que j'avais organisé. Il y en avait un autre où on m'avait invité, en fait. Et c'était vraiment sympa parce que en fait, les gens bougeaient plus à Liège qu'ici dans la région. Ça, c'était plutôt positif pour nous, en fait.
0: Mmh. Comment ça, les gens ici dans la région ne bougent pas assez quand tu leur proposes un concert ou quelque chose, hein ?
1: Non, je pense pas que c'est ça. C'est que quand on jouait avec mon ancien groupe, On faisait une musique qui était relativement dure, mais par rapport à tous les autres groupes, je dirais qu'on était vraiment gentils. Et c'est pour ça que les gens ne bougeaient pas. Enfin, je répétais à AB, et, enfin, comme on le sait, AB, c'est la ville punk de Belgique. Quand même 22 formations musicales qui répètent à AB, c'est énorme pour une commune qui fait 5-6 000 habitants.
0: Oui, ça me semble gigantesque.
1: Et il y a une forte concentration de musique punk à AB. Je trouve ça bien et plutôt positif pour la région.
0: Ah ben tout à fait. Mais alors à AB, il bougeait moins sur ta musique qu'à Liège.
1: Voilà, c'est ça. Mais c'est aussi qu'on débutait. Quand on joue en première partie, généralement, déjà on doit chauffer les gens, on doit se jeter à l'eau. Et les gens n'ont pas nécessairement envie de bouger à 8 heures au soir. Quoi. Ils préfèrent bouger vers 10h30, 11h par exemple.
0: Et maintenant, si tu arrives à AB avec des chansons folk, qu'est-ce qu'ils disent les vieux punks?
1: Ben, je ne sais pas, je n'ai pas encore refait de concert à AB. Je n'ai pas encore refait beaucoup de concerts avec mon nouveau projet. Parce que j'ai encore envie de perfectionner, on va dire. Mais par contre, j'ai joué à Florentville au centre culturel il y a 2-3 semaines. Et il n'y avait pas beaucoup de monde qui me regardait. C'était vraiment chouette de voir des gens bouger. Sur ma musique, surtout que je ne fais que jouer de la guitare et chanter. Quoi. Il n'y avait même pas de batterie. Donc,
0: À la Maison des Jeunes, ça.
1: Voilà, c'est ça. C'était un concert imprévu. Et ce week-end-ci, j'ai fait un concert à Mipré, près de Neuchâteau, à l'occasion d'un anniversaire. Et c'était un peu une manière de tester tous les morceaux de mon nouveau set. Donc le set est divisé en deux parties. Je fais une partie chanson, guitare, chant uniquement, donc guitare acoustique. Et la deuxième partie, je la fais avec un sampler au pied qui s'appelle Loop Station. Et là, c'est un petit peu plus électro-rock et ça bouge un peu plus, quoi.
0: Et donc là, tout seul avec une Loop Station, tu fais qu'avec la guitare ou tu fais un peu de percu et...
1: La Loop Station propose déjà un clic, comme on dit, donc un tempo prédéfini. Et ça donne un peu le rythme, mais j'aimerais bien rajouter par la suite... des parties de batterie que je commence à créer moi-même sur mon ordinateur avec un programme en fait. J'ai enfin trouvé le moyen d'importer des sons dans ma Loop Station.
0: Ça fait partie des avantages maintenant de l'informatique qui peuvent donner tout des atouts comme ça, des choses neuves en musique. Tu es plutôt innovant toi dans ton style ou...
1: Oh, je ne pense pas que je suis innovant, je pense que j'ai une personnalité et que je suis moi tout simplement. Mais à l'heure actuelle, je trouve que c'est dur d'innover. Parce qu'on a fait tellement de choses et les plus belles musiques, elles ont quand même été faites en 1800, du temps de Beethoven, Mozart, je veux dire. C'était des vrais virtuoses, ces gens-là. Quoi. Maintenant, plus c'est simple, c'est un autre monde quoi, maintenant, tout simplement. On cherche des musiques plus commerciales, pas nécessairement... super belle musicalement. Enfin, on cherche l'ambiance. Quoi.
0: Ouais. Qu'est-ce que tu en penses vraiment de ça, de cette ambiance? Est-ce que tu penses qu'il y a quand même de la qualité qui revient même dans...
1: Bah, ça dépend un peu. En fait, je pense que par exemple la tectonique, c'est un mouvement qui est en vogue pour le moment. J'aime pas trop la danse, mais par contre la musique, je trouve que c'est sympa en soirée. Quoi. Ça change, c'est marrant. Ils chantent en français, on ne comprend pas vraiment ce qu'ils disent, mais je trouve que ça a quelque chose quand même, finalement. Je suis ouvert à beaucoup de choses hein, aussi, donc.
0: Le problème est un peu la mainmise commerciale qu'il y a sur cette musique tectonique. Là, c'est une marque tectonique.
1: Voilà, c'est ça. C'est de la musique électronique, donc finalement, il y a un peu moins de création, mais je pense qu'il faut quand même arriver à gérer des machines aussi, quoi. C'est tout un art de gérer une machine.
0: Ouais.
1: Des platines ou un ordinateur, parce que tout se fait par ordinateur maintenant. Avant, on avait les boîtes à rythme et tout ça. Et maintenant, ça a tendance à disparaître.
0: C'est dommage qu'on ne pourra pas t'entendre avec la Loop Station. Mais il nous reste quand même encore d'autres morceaux que tu vas nous faire ici. On va écouter le suivant que tu nous proposes. Je ne sais pas, c'est quoi le titre de celui-là?
1: Le titre de la troisième, c'est What's Happening, en fait.
0: Okay.

0: Voilà, encore un morceau étonnant de Zach. Zach, c'est ton nom de scène alors, ou... Enfin, tu t'en sers comme nom de scène de ton surnom ou...
1: Ouais, disons que pour le moment, je m'en sers comme nom de scène et comme nom de graphiste en fait. Je signe mes affiches Zach.
0: Ah oui.
1: Et

0: modifiée, j'ai juste corrigé le texte et ajouté un couplet, en fait.
1: Mmh. T'as pas mal de gens qui te filent des textes comme ça, c'est...
0: Bah, c'est souvent des filles, en règle générale, c'est souvent des filles qui m'écrivent des textes. Mais c'est bien, je trouve ça...
1: Et celle-là, elle raconte quoi, en fait ?
0: Bah, en fait, c'est une histoire... C'est une histoire d'amour, en fait. À mon avis, c'est une histoire d'amour. Quelqu'un qui cherche quelqu'un et qui n'arrive pas à dormir et qui cherche quelqu'un dans ses rêves, en fait.
1: Elle était peut-être un peu amoureuse de toi, là.
0: Oui, sans doute. Je ne sais pas. C'est possible.
1: Non, je vais arrêter de t'embêter avec la signification de tes chansons. N'empêche qu'il y a de quoi se demander, parce que c'est vraiment des bonnes chansons. On croirait vraiment entendre... un CD professionnel, c'est assez époustouflant de voir que quelqu'un de souci comme ça se débrouille aussi bien. Et est-ce que même ça a quelque chose à voir, la vie à souci ? Est-ce que ça t'inspire au niveau artistique ?
0: Oh, pas tellement, parce qu'en fait, j'ai toujours été décalé par rapport aux autres jeunes de mon village et tout ça. J'ai essayé de leur faire de la musique, et ça a toujours été difficile. Ils n'ont jamais vraiment accroché, quoi.
1: Sinon, tu te plais bien à Sucy, c'est un village que tu aimes bien.
0: Mais disons que j'aime bien le cadre de vie à Sucy. Je trouve que c'est un beau village. Il y a beaucoup de bois, ça respire. Même si c'est une enclave comme ça, retirée un peu de tout dans la province de Chigny, je trouve que c'est quand même chouette comme village, quoi. Mais je ne participe pas tant que ça à la vie active au niveau de la communauté, quoi. Enfin, de moins en moins. Je préfère aller vers l'extérieur parce que enfin, c'est souvent comme ça. On préfère à un moment s'égarer.
1: Oui, c'est normal.
0: Mais j'ai fait partie du club des jeunes de Sucy pendant quelques années. Et j'ai arrêté au moment où j'ai commencé mon groupe. Parce que c'était plus possible. D'ailleurs, c'était un problème parce que les autres râlaient parce qu'on n'allait pas monter le grand feu. Et moi, je préférais privilégier mon hobby plutôt que d'aller monter un feu... 14 samedis après-midi.
1: Quoi, ça prenait 14 samedis après-midi pour faire un grand feu ?
0: Ah non, mais même 14 samedis matin et après-midi.
1: Sérieux ?
0: Sérieusement.
1: Tout ça pour partir en fumée ?
0: Voilà, exactement. Et je trouvais ça un peu... plutôt que de faire un bal tout simple, ou faire deux bals par an, ça aurait été plus intelligent. Mais bon, c'est bien aussi de casser l'hiver avec la maquerelle, comme on dit.
1: Oui, c'est ça. C'est une tradition.
0: C'est une tradition, quoi. Mais c'est sympa, un feu en hiver. J'aime encore bien.
1: Parce que les jeunes de Sucy sont quand même des jeunes assez dynamiques et originaux comme ça.
0: Ouais, ils ont un peu. Ils ont un humour assez particulier. Mais je ne sais que dire de plus.
1: Et t'as fait toute ta jeunesse là, dans le village ?
0: Oui, une bonne partie. Sauf que. Que je suis parti à Namur pour terminer mes études secondaires, ce qui fait que je me suis un peu rapproché de cette ville-là. Puis après, j'étais à Liège. Et cette année, je suis amené à travailler beaucoup plus sur Bruxelles, où l'emploi est quand même plus fréquent là-bas qu'ici, surtout dans mon domaine.
1: Mmh. Alors, ton domaine, tu m'as parlé du graphisme, mais tu m'avais aussi dit que tu étais un peu journaliste.
0: Voilà, c'est ça. En fait, comment expliquer ? J'avais vu une annonce sur Internet il y a quelques mois. Ils cherchaient un photographe pour un magazine musical. Et j'ai postulé. Et 4 mois après, j'ai seulement une réponse. J'avais complètement oublié. Et on m'a dit non, mais on t'a engagé. Il n'y a pas eu beaucoup de réponses. Là, là, là. Puis en fin de compte, j'ai été une première réunion à Namur, à la Maison de la Culture. Et puis je me suis retrouvé avec 3 journalistes. Et en fait, c'était pour compléter une équipe de journalistes pour le magazine Musicum, qui est édité par la Maison de la Culture de Tournai. Donc c'est un magazine pour les musiciens amateurs qui regroupe essentiellement les harmonies et les fanfares qui sont affiliés à l'USM. L'USM, c'est l'Union des Sociétés Musicales, qui a été créée il y a une vingtaine d'années. Et disons que je pensais faire les mises en page du magazine en question. Et je me retrouve journaliste, photographe pour le magazine, en freelance. Donc, c'est-à-dire que je fais une mission, on me donne des questions, ou alors des fois c'est moi qui fais les questions, je pars sur le terrain, par exemple à un concert. Cette semaine, dimanche, j'étais au Palais des Congrès à Liège, où il y avait une douzaine d'harmonies qui passaient

0: le samedi et le dimanche. Et il y avait plus de musiciens sur la scène que dans le public, malgré la qualité musicale qu'il y avait sur scène, parce que c'était quand même impressionnant. J'ai jamais vraiment vu d'orchestre qui faisait des musiques de films et tout ça, des groupes de jazz, enfin des harmonies qui font des chansons de Glenn Miller, par exemple. Et j'étais parmi les 30 personnes qu'il y avait dans la salle, quoi. Et une magnifique salle de 1000 personnes vides, quoi.
1: Sérieux.
0: Voilà, c'est malheureux. Et je trouve ça un peu dommage, quoi.
1: Ah oui. Et donc ça, tu vas le relater dans l'article.
0: Mais disons que pour cette interview-là, je n'ai pas vraiment fait d'article. J'ai juste fait des photos. Parce qu'en fait, c'est le plus gros événement organisé par l'Union des sociétés musicales. Et on se sert de ces photos-là comme documentation visuelle pour nourrir le magazine durant l'année.
1: C'est dommage que le plus gros événement attire si peu de monde, quoi, à Liège en plus.
0: Mais je pense que c'est dû au fait qu'ils ne font pas beaucoup de publicité. Ils se plaignent qu'il n'y a pas beaucoup de monde, mais ils ne font pas de pub. Et c'était le match du Standard aussi qui, il faut le dire, est champion, alors que ça faisait combien, 25 ans qu'il n'avait pas été champion.
1: Ah oui, oui, c'est ça qui a tout pris, forcément. C'est vrai, je n'y pensais pas, mais si c'était en même temps, forcément. C'est vrai que là, les Liégeois, ils sont heureux. Hein.
0: Ouais, ouais, ça c'est sûr. Mais tant mieux. Je ne suis pas très foot en même temps, mais... Par contre, j'adore regarder des matchs durant la Coupe du Monde. Je trouve que c'est une bonne ambiance. C'est sympa, quoi. C'est un bon mélange de toutes les cultures qu'il y a dans le monde. Et je trouve que c'est bien de voir plusieurs techniques de jeu, parce que nos joueurs belges, franchement, ils laissent à désirer, quoi. Mais c'est aussi l'argent que l'État déverse là-dedans.
1: Et donc, tu te retrouves dans le monde des harmonies. C'était quelque chose que tu avais... que tu avais apprécié comme tu étais avant, ou c'est vraiment par hasard que tu te retrouves dans...
0: Ah, c'est par hasard. Et j'ai pris ça parce que c'était en freelance, ça aurait été à plein temps, je ne sais pas si j'aurais accepté. Mais j'aime beaucoup parler, j'aime bien rencontrer des gens, et ça m'intéresse de voir des musiciens surtout.
1: Donc tu accumules un peu les boulots d'indépendant, indépendant en graphisme, freelance en journalisme.
0: Je ne suis pas vraiment indépendant en graphisme, je suis freelance aussi au niveau du graphisme. Et je passe par un organisme qui s'appelle la Smart, qui est basé à Liège et à Bruxelles. Et ça permet d'avoir les avantages du salarié et ne pas avoir les inconvénients de l'indépendant. Donc, c'est-à-dire que je n'ai pas de numéro de TVA, mais je peux facturer à des gens. On prélève beaucoup d'argent, mais en même temps, pour plus tard, ça paye les cotisations sociales et des choses comme ça. Et ça permet d'être autonome. Mais disons que ce n'est pas la Smart qui recrute pour moi. C'est moi qui dois aller vers un client. Et dès que j'ai un client, je fais un contrat et puis je l'envoie. Et puis après, c'est eux qui traitent mon dossier. C'est une manière de me protéger aussi, quoi. Et je trouve ça intéressant pour les artistes qui débutent, les photographes... les dessinateurs, les musiciens, on peut tout faire passer par là, tout ce qui touche à l'art, en fait. Les metteurs en scène aussi passent par là. Et... je trouve ça bien.
1: Oui, c'est bien, c'est bien. Mais ça nécessite d'être dynamique, quoi, et enthousiaste.
0: Bon, ça va encore. Faut pas être timide, mais je veux dire, une interview, généralement, ça se fait en tête-à-tête, quoi. Ouais.
1: Donc en général, tu te plaindrais pas pour ce qui est des débouchés
0: Des débouchés, vous voulez dire
1: Des capacités à dénicher des contrats, que ce soit dans le...
0: Ouais, c'est quand même difficile au début, il faut se battre en fait, c'est tout. C'est un conseil que je donne à beaucoup de jeunes, c'est de se battre et persévérer et ne pas baisser les bras, parce qu'on dit souvent que le graphisme c'est bouché, c'est un métier sans avenir, mais je pense que si on a vraiment envie de s'investir dans un projet... et qu'on le propose à quelqu'un, à un client, une entreprise, un café, un festival, une ASBL, n'importe quoi. Si on est convaincant et qu'on a envie de s'investir à fond, il y a toujours moyen d'y arriver.
1: Sauf quand il y a trop de concurrence, là.
0: Voilà, c'est ça. Mais le problème, enfin, la concurrence se fait souvent sur base des boîtes, des agences de publicité. Et en fait... il demande énormément plus d'argent qu'un graphiste indépendant, quoi, forcément. Parce qu'il y a le rendement, l'impression et tout ça. Fin... donc finalement, il y a quand même moyen de retirer quelque chose de ça, quoi.
1: Et ça, la publicité, tu aimes faire ?
0: Disons que je suis plus amené à faire des affiches de spectacles. En ce moment, c'est un milieu qui m'attire. Enfin, je suis encore jeune, donc je sors souvent, je parle beaucoup. Et de bouche à oreille, on m'appelle souvent pour faire des affiches.
1: Mmh. T'as quel âge, en fait? On n'a pas dit ça.
0: J'ai 25 ans, en fait.
1: 25 ans.
0: Je suis encore tout jeune dans ma tête. Hein. J'ai pas envie de grandir tout de suite. Quoi. D'ailleurs, je suis sagittaire et j'ai lu il y a une semaine que les sagittaires étaient insouciants. Ils avaient le syndrome de Peter Pan. C'est les gens qui veulent pas grandir. Ils sont ouverts à plein de choses. Enfin, j'ai vraiment l'impression de me retrouver dans ce signe-là. Quoi.
1: Comment tu vois un peu ta vie en général?
0: Ouais, c'est difficile à décrire, mais j'ai une vie chargée, dispersée. Je suis quelqu'un de dispersé. Quoi. Je touche à tout. Je ne suis pas un spécialiste dans un et seul domaine. Quoi. Je suis généraliste, on va dire. Quoi. Sans pour autant être le meilleur dans tous les domaines, mais... J'aime bien toucher à plein de choses et apprendre sans cesse, en fait.
1: Ouais, et tu penses que toutes les choses-là se relient un peu toujours à un moment ou l'autre et...
0: Oui, je pense. Je pense que quand on est dans le milieu artistique, on n'est pas braqué que dans un seul schéma. Ouais. Je n'ai pas fait des études de graphisme par hasard. Je pense que c'est petit à petit que j'ai été redirigé là-dedans et je ne regrette absolument pas.
1: Ça, c'est bien. Donc voilà, maintenant, on va écouter... la dernière chanson que tu as décidé de nous interpréter, là il s'agit d'une reprise.
0: Voilà, c'est une chanson, en fait on me dit souvent que je ne chante pas en français. Et récemment, j'ai vu le texte de Patricia Cass, ça paraît un peu ridicule comme ça, pour quelqu'un qui aime le rock, et j'ai fait une reprise de Patricia Cass en modifiant un petit peu les paroles.

0: Magons à moi de Zach. Magons à moi, c'est une chanson de Patricia Cass réinterprétée à la sauce Zach. C'est pas mal du tout, hein, ça. Un petit accent un peu, je sais pas comment qualifier ça, mais le petit côté vulgaire comme ça qui accroche, c'est sympa.
1: Ouais, ça change un petit peu la voix en français et en anglais, ça change un peu en fait. On peut pas se cacher. C'est pour ça parfois que je chante en anglais, parce que je peux me cacher derrière cette langue en fait. Je crois que c'est le cas de beaucoup d'artistes français.
0: Oui.
1: Belges surtout.
0: C'est un peu dommage parce que les auditeurs ne parlent pas tous anglais, donc eux ne savent pas découvrir l'entièreté de. Mais bon.
1: Mais c'est marrant parce que même quand j'écoute une chanson en français, c'est pas vraiment les paroles que j'écoute. Je retiens. Enfin, je connais des gens, ils connaissent toutes les paroles par cœur. Et quand j'écoute une chanson, je peux l'écouter 25-30 fois. J'écoute pas spécialement les paroles, j'écoute plus que la chanson dégage, quoi. Et généralement, quand la musique et la voix créent une émotion qui fait qu'on sent que la chanson est plus triste ou plus engagé, c'est plus comme ça que je vois la musique. Je suis un peu distrait limite quand j'écoute une chanson, quoi.
0: Allez, moi je trouve quand même que les paroles ont une importance. Mais bon, chacun a son.
1: Ouais, tout à fait.
0: Moi, quand j'écoute de la chanson française, les textes ont beaucoup d'importance et je trouve que même ils peuvent. La musique illustre le texte ou vice versa, mais il y a des fois aussi.
1: C'est comme la chanson C'est un artiste de la nouvelle star, Christophe Willem. Il dit au début, quand je serai grand, je serai Bee Gees ou bien pilote de Formule 1. Moi, j'ai entendu la chanson au moins 400, 500 fois à la radio. Je croyais qu'il disait, quand je serai grand, je serai DJ.
0: Oui.
1: J'ai une mauvaise écoute, peut-être, mais.
0: Oui, mais je suis d'accord avec toi. Il y a beaucoup de chansons qu'on se fait ses paroles et puis peu importe.
1: Exactement.
0: Et même dans les chansons françaises, il y en a beaucoup qu'on capte pas plus. Oui, c'est vrai, t'as raison. Hein. Mmh. Et ouais, ça, c'est totalement vrai. Ben voilà, en tout cas, 4 chansons que tu viens de nous interpréter, c'était vraiment super. On a eu vraiment de la chance d'avoir quelqu'un d'aussi entreprenant que toi qui vient nous jouer des morceaux. Ça arrive rarement, on a eu ça avec d'autres, mais c'est assez rare.
1: Moi, je tenais à vous remercier aussi de m'avoir invité. C'était sympa de terminer une semaine bien chargée comme ça.
0: Et sinon, Radio Sud, tu connaissais déjà bien ou...
1: Oui, je connaissais depuis pas mal d'années déjà, oui. D'ailleurs, quand j'étais petit, je ne sais pas si je peux le dire ça, quand j'étais petit, je faisais des blagues téléphoniques au moment où il n'y avait pas encore les détecteurs de numéros. C'était toujours au moment de Noël. D'ailleurs, je m'excuse auprès des gens que j'ai pu blesser parce qu'ils n'ont pas reçu leur cadeau. Et je me faisais passer pour un animateur radio. On faisait ça avec mon meilleur ami. Et voilà, enfin, c'est un bon souvenir. Mais sinon, j'étais venu aussi une fois un samedi après-midi pour annoncer un concert et c'était bien pour promouvoir l'événement finalement.
0: Mmh. Et donc voilà, une retrouvaille avec un studio que tu connaissais déjà alors.
1: Voilà, c'est ça me paraissait beaucoup beaucoup plus grand avant, mais
0: c'est que t'étais beaucoup beaucoup plus petit.
1: Oui, aussi.
0: En tout cas, voilà, merci beaucoup d'être venu, c'était vraiment un plaisir d'être avec toi, Zach, vu que on t'appelle Zach.
1: Oui, ok.
0: Et je ne sais pas, peut-être que tu as un dernier message à faire passer, une dernière idée.
1: Là, il n'y a rien qui me vient à l'esprit, sinon je tenais juste à remercier Louise Robinson qui m'écrit des textes. Et non, je n'ai rien de spécial à part dire à tous les jeunes qui font de la musique, du graphisme et qui touchent à l'art, qui continuent à persévérer. Et qui continue à créer, en fait, tout simplement. J'ai envie de les encourager.
0: Mais c'est un chouette message. Et nous aussi, l'équipe de Radio Sud, on te souhaite bon vent et bonne réussite dans ce que tu fais.
1: Ok, ben, merci beaucoup et un bon week-end à vous.
0: Oui, salut.
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6: Mais il se passe que t'es trop bizarre, va-t'en.
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Bienvenue à tous dans les Maths de Nôle, en breton et brésonnègue. Voici un nouveau numéro de Diable Rock. 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Présentation, interview, réalisation, production, Stéphane Coyote-Blesprat pour votre radio avec Corrigan Productions. Dans cette émission, nous écouterons l'interview du groupe The Landskies. Nous allons démarrer cette émission avec Elephants, avec un Z comme Zorro. Nous écouterons le nouveau single Street of Rage, extrait du futur album à sortir. Elephants, c'est un groupe de chansons électro-rock-pop formé à Nantes par Jonathan et Maxime Verlezen, deux frères élevés au son des 60s, aimant le songwriting folk, le format pop et les hits qui ont fait l'histoire de la musique. Après 10 ans d'un success story à la française, marqué par 2 EP, 3 albums, une nomination aux Victoires de la musique en 2014, un single d'or avec le titre Maryland en 2019 et de nombreuses vues ou streams, les deux musiciens avaient choisi de chanter en français lors du précédent album. Ils sont revenus à la langue de Shakespeare, c'est-à-dire l'anglais. Juste après, nous écouterons le nouvel album Animal Provisoire de Marc Gauvin et de Jim Barr et le morceau Golden Palomino. Depuis 1999, le breton Marc Gauvin a enregistré 6 albums avec Jim Barr, de Portishead et de Get the Blessing, et tout cela en Angleterre à Bristol. D'une mélancolie teintée d'humour, chantée et parlée en français, c'est un voyage sur sa musique comme sur un écran sonore. 10 chansons qui marquent le retour de ce chanteur original après 10 ans d'absence, avec une poésie singulière. Ses textes s'inspirent du monde du vivant pour élaborer un petit traité philosophique. De la pop expérimentale, 60s, new wave, cool jazz, post-rock, étrange, la musique de ces deux musiciens offre des horizons multiples, loin des clichés. Anecdote, Marc Gauvin a participé à l'aventure musicale du groupe breton Plantec. En musique, Elephants, Streets of Rage et Marc Gauvin plus Jim Barr, Golden Palomino.

0: C'était le projet Animal Provisoire de Marc Govin et Jim Barr. Et nous écoutions le morceau Golden Palomino. Et avant, nous écoutions le groupe de Nantes Elephants avec Streets of Rage, extrait du futur album à sortir.
1: Hello everybody, merci beaucoup. This is Lewis Evans sur Diablo Rock. Merci everyone.
0: Diablo Rock vous présente The Landskies, que nous allons écouter dans quelques instants avec Lewis Evans en interview. Mais avant, on l'écoute avec son album solo sorti en 2022, L'Ascension, avec le morceau Doesn't Matter Who You Are. Voici donc Lewis Evans et ensuite l'interview des Landskies.

0: C'était Doesn't Matter Who You Are, Lewis Evans, en solo, ce Britannique qui est à l'origine du groupe The Landskies. Après 8 ans d'absence et 3 albums, ce groupe, qui avait démarré en 2006, revient en 2026 avec l'album War Machine. À noter que cet opus sort justement à la première diffusion de cette émission. Formation culte de la scène rock indé normande, née entre Saint-Lô et Caen, ses membres retrouvent l'énergie d'origine avec une nouvelle formation composée du chanteur britannique Lewis Evans, qu'on avait pu apprécier en solo aux Trans de Rennes il y a quelques années. On retrouve également le guitariste Florian Van Kunzberg. Trois musiciens issus de la scène rock normande complètent le line-up: Alex Paul de Zadances, Antoine Cadeau de Earth Charger et Axel Marion de The Shape. Un style agréable, pas forcément nouveau, mais qui s'écoute sympathiquement, qui oscille entre énergie, rock électro à la LCD Sound System, avec une influence New Wave façon Talking Heads. On va retrouver l'un des fondateurs des Landskies au micro de Diablo Rock. Bienvenue à Lewis Evans. Alors toi, tu es anglais, hein, c'est ça, mais tu vis en France, en Normandie.
1: Exactement, je suis anglais. Est-ce que je suis anglais ? J'ai pas de sang anglais. Je suis britannique, je suis né à Liverpool d'une mère somalienne, irlandaise et d'un père gallois, polonais.
0: T'as quelle richesse !
1: Donc, j'ai pas de sang anglais. Donc voilà, aux six nations, je suis pour le Pays de Galles et l'Irlande.
0: D'accord, bah, tu dois être un cousin à moi parce que moi, j'ai du sang irlandais.
1: Ah, on dit que tout le monde a un peu de sang irlandais. Hein.
0: C'est vrai, mais un breton irlandais, donc c'est sympa le cursus. Alors toi, tu as démarré la musique, ça fait longtemps ?
1: J'ai démarré la musique il y a longtemps. On va dire, j'ai commencé la musique, quel âge ? J'ai commencé à 16 ans, la musique. J'avais monté un groupe de lycée qui s'appelait The Gin Bobs. Et j'ai aussi fait la manche pendant de l'âge de 16 ans jusqu'à genre 23 ans, dans la rue avec les guitares de mon frère. Et c'est un peu comme ça que j'ai commencé à faire ma musique à la base. C'était pas forcément, j'ai jamais fait des cours de musique où mes parents étaient pas musiciens. Ils écoutaient beaucoup de musique. Il y avait, ma mère était à fond dans le post-punk et qui écoutait énormément de groupes comme Devo et comme The Clash et des choses comme ça. Donc, j'ai eu comme une mère qui adorait la musique, mais il n'y a pas de musicien dans ma famille.
0: Ouais, des bonnes choses que tu écoutais finalement.
1: ouais, j'ai de la chance. Non, mais c'est vrai que j'ai de la chance que d'avoir des parents qui écoutaient des trucs plutôt cool. C'est vrai que quand je suis arrivé en France avec mes parents et que moi, c'est vrai que je venais d'une famille qui, moi, je croyais que tout le monde écoutait Joy Division ou des trucs comme ça. Et c'est vrai que quand je suis arrivé en France et j'ai découvert Patrick Sébastien et Johnny Hallyday, je t'avoue, je ne comprenais pas trop quoi.
0: C'est pas le truc que j'écoute, hein, t'inquiète pas. Alors, t'as vécu à Liverpool avant ? Jusqu'à quel âge, à peu près ?
1: Moi, je suis venu en France vers 11 ans.
0: Ah ouais. Et avant, tu étais à Liverpool, donc ?
1: Avant, j'étais à Liverpool.
0: Et tu es fan de Liverpool au niveau football, ou bien tu t'en fous un peu ?
1: Honnêtement, je m'en fous. Je m'en fous pas. Non. Je m'en fous pas. Quand Liverpool gagne les Champions League, je suis super content. Dans ma famille, ils sont tous pour Everton. Et moi, j'étais pour Liverpool parce que il y avait le joueur Ian Rush, qui est Ian Rush à l'époque, qui est venu dans mon école et qui a donné ses chaussures à mon école. Je sais pas pourquoi. C'était un jour de visite des footballeurs. Et je t'avoue, depuis ce moment-là, j'ai toujours été pour Liverpool. Mais je sais aussi pour Tranmere Rovers, qui est une toute petite équipe à côté de Liverpool aussi. Mais je t'avoue, je suis pas trop. Je suis plus rugby que foot. Mais je suis quand même.
0: On va préciser, Ian Rush, c'est un Gallois, et Everton, c'est l'autre club de Liverpool, hein, pour ceux qui ne sauraient pas.
1: Voilà.
0: Alors, donc, tu es arrivé en France, en Normandie. Pourquoi le choix normand ? C'est tes parents qui l'ont choisi, qui ont choisi la Normandie pour le travail ?
1: Bah, en fait, donc c'est très long comme histoire. Des fois, j'ai du mal à l'expliquer moi-même. C'est qu'en fait, mes parents, c'était des policiers en Angleterre. Un jour, comme ça, je suis revenu de l'école et il y avait une caravane qui était devant chez moi. Et en fait, ils ont tous les deux décidé de quitter leur travail de policier et de vivre dans une caravane et sillonner les routes en France et nous retirer de l'éducation nationale, de l'éducation, quoi. Et du coup, pendant un petit moment, on a circulé beaucoup en France avec la caravane jusqu'à que ça arrêtait en Normandie au bout de 2 ans. Je pense que j'avais genre 12 ans à ce moment-là. Et donc, on était retirés totalement. Parce qu'en fait, ma mère, c'est une longue histoire, comme je t'ai dit, ma mère, ma grand-mère c'était quelqu'un qui est issu du genre de voyage. Donc, du coup, ma mère, elle a toujours eu ce côté un peu de vouloir vivre dans une caravane. Même aujourd'hui, ma mère, elle a pu déménager, genre, je ne sais pas, 13 fois.
0: Ah oui.
1: Donc, ils ont sillonné la route. Mon père voulait devenir peintre. Il était très mauvais peintre. Ça n'a pas marché. Et en fait, ils ont acheté finalement un terrain dans la Manche avec 5 murs. C'est un truc qui, à la base, genre, au 19e siècle, c'était pour des cochons, quoi. Et du coup, on a revécu en caravane un petit moment, et jusqu'à qu'on retapait la maison. C'était mon adolescence, c'était après l'école, faire du ciment et faire du placo et essayer de retaper une maison. Quoi. Donc voilà comment on est arrivé en France.
0: Il y a un côté liberté comme tous les rockers, alors, finalement.
1: Moi, j'ai détesté mon grand frère, il déteste encore plus. Ah bon. C'est une histoire, c'est traumatisant. Aujourd'hui, je suis père de 2 enfants. Et je me dis, mais quelle idée ils ont eu dans la tête, quel trauma ils ont fait de quitter un boulot stable et de jour au lendemain vouloir aller vivre dans une caravane. Mais c'est de la liberté totale. Mais je les en veux pour ça. Et en même temps, je me dis, ils m'ont donné un cadeau incroyable qui est cette goût du risque.

0: c'était Strawberry Lane du groupe The Landskies, qu'on va retrouver en seconde partie d'interview avec Lewis Evans dans Diablo Rock. The Landskies, il y a eu d'autres choses avant, il y a eu d'autres groupes avant The Landskies?
1: Moi j'ai toujours été, j'ai eu qu'une seule groupe qui est The Landskies. J'ai eu un projet solo et The Landskies, et il y a eu un petit groupe qui a eu un petit peu de succès, qui s'appelait After Sex, qui est un groupe que j'ai monté à côté de Landskies, et qui était un groupe qui devait durer, à la base on a monté en disant qu'il fallait que ça dure que 5 mois, donc ça a duré que 5 mois, et tous les canets à Caen le connaissent, parce qu'en fait on faisait de la manche avec ces groupes là donc l'idée c'était pas de jouer dans des salles de concert, et en fait on a joué partout, à Bordeaux, Amsterdam, et il y avait une vraie liberté, et tu peux les voir sur internet, After Sex, il y avait des articles partout dans les journaux, je refusais des dates dans les salles, et tout ça, et c'était et au bout de 5 mois on l'a arrêté. C'est le seul groupe que j'ai eu à côté de Landskies, parce que The Landskies c'est un groupe très bizarre, dans le sens que j'avais 18 ans quand j'ai rejoint The Landskies. Et The Landskies, ils m'ont apporté énormément de choses. Comme je te disais, moi je faisais de la manche, j'étais un garçon très pauvre, un enfant de rue. Et les Landskies, genre, ils m'ont aidé à trouver des appartements. Ils étaient plus vieux que moi, ils avaient genre la trentaine. Donc ils m'ont payé des coups, j'ai dormi chez eux, j'ai passé des Noëls chez eux, chez mon guitariste. Ils m'ont un peu élevé, quoi. Donc en échange, j'ai jamais monté un autre groupe.
0: Alors ça date de quand les Landskies? Ça s'est monté en quelle année?
1: Les Landskies, ça date de 2006.
0: 2006, et puis en 2016, arrêt pendant 10 ans, puis retour en 2026, c'est ça?
1: En 2016, ouais. En 2015, il y a une pause parce que on avait beaucoup tourné, et comme n'importe quel chanteur, j'avais un peu les chevilles qui ronflaient, et j'étais signé chez Universal, et j'ai embarqué sur une carrière solo. J'avais fait un peu le tour du rock. Et j'ai perdu beaucoup de points de vie aussi avec des Landskies, parce que c'était très très très rock'n'roll comme vie aussi. Je buvais énormément. Moi, j'ai aucun souvenir des concerts des Landskies avant 2014. Je pense que j'étais pire que Elton John. Et à un moment, je me suis dit, si je continue dans cette genre de vie, je sais pas si je vais durer très longtemps. Donc j'ai radicalement changé en 2014 et j'ai fait du folk. Oui, donc je me suis mis à faire du folk pour deux raisons, parce que c'était une musique tranquille et que ça me sortait un peu de cette vie rock'n'roll, et qu'en même temps ça faisait appel aussi à l'époque où je faisais de la manche. Et en fait, à partir de là, de 2016, j'ai fait un album pour Juliette Armanet. Je suis parti dans les milieux de variétés françaises avec j'ai fait les chantiers des Francofolies, j'ai bossé avec Gaëtan Roussel, j'ai bossé avec Kerenan, et j'ai eu une grande carrière en faisant des BO de films aussi. Mais quand même, ça me manquait l'idée de jouer avec des Landskies. Et en fait, à partir de 2018-2019, j'ai envoyé des mails un peu pour dire, vas-y, on remonte la Landskies, mais ça n'a jamais été vraiment le bon moment pour le monter, parce que Florian von Kunzberg, l'autre guitariste qui était le compositeur, il avait d'autres projets aussi. Et malheureusement, il y a 2 ans, notre guitariste, Marc, est mort d'une crise cardiaque. Et en fait, ça nous a tous rejoints à l'enterrement. Et en fait, Marc, il avait vachement envie que les Landskies repartent. J'avais commencé à composer des chansons avec lui 6 mois avant qu'il soit mort. Et en fait, on s'est rejoints à l'enterrement. Et en fait, finalement, on s'est dit, vas-y, on repart, quoi.
0: Comme quoi, il vous a rassemblé, finalement.
1: Il nous a rassemblé. Et qu'est-ce qui est drôle, c'est que lui, il voulait pas faire partie du groupe live. Parce qu'il bossait à la DDE et il faisait, lui, c'était juste l'idée, c'était de composer des chansons. Mais finalement, il nous a rassemblés Florian von Kunzberg et moi-même, c'était cool, on s'est revus et on est comme des frères, et depuis, on s'est pas quittés, quoi. Et on a fait faut savoir que les Landskies, là, on a fait quelque chose assez dingue. Donc aujourd'hui, de base, il y a que moi et Florian qui sont les artistes fondateurs des Landskies, parce qu'on a pris des nouveaux musiciens. Mais on a composé l'album en 6 mois, qui est vraiment court.

0: C'était Fortune Teller de l'album War Machine par The Lanskys.
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0: Lewis Evans continue à nous raconter l'histoire et le nouvel album de The Lanskys. Avant de revenir sur les Lanskys, tu étais en solo.
2: Oui.
0: Tu as fait combien d'albums? 3, c'est ça, non? Si je ne me trompe pas?
2: J'ai arrêté de compter, mais je pense que je suis autour de 10 albums.
0: Ah, 10 albums, ah, d'accord, je pensais que c'était que 3. Et tu as joué au Transmusical de Rennes également, il y a quelques années. Hein.
2: Ouais, Transmusical, ouais. J'ai fait Transmusical avec des Lanskys et j'ai fait Transmusical en solo il y a 2 ans.
0: Exact, parce que Jean-Louis Brossard nous en avait parlé, avec une belle pochette.
2: Bah, en fait, tu connais mon histoire avec Jean-Louis Brossard ou pas?
0: Pas trop.
2: Jean-Louis Brossard, à la base, il ne voulait pas écouter forcément ma musique. Et en fait, je suis arrivé devant son bureau. Il a un bureau dans un parc. Et j'ai lancé un petit caillou sur sa fenêtre. Ouvre-moi, quoi. J'attendais devant sa porte. Et je lui ai forcé d'écouter mon album en direct avec lui, en mangeant des bonbons qu'il avait dans un pot, quoi. Et à la fin, il m'a dit, oh, putain, c'est quand même bien. Et j'ai dit, bah oui, mais je suis obligé de te forcer à écouter tout de suite parce que tu reçois 9000 albums, sinon tu vas jamais écouter mon album. Et il a écouté en direct, il m'a programmé. Et je suis très content parce que il est très critique, Jean-Louis Brossard, et il a adoré mon album L'Ascension. D'ailleurs, il a préféré l'album L'Ascension que l'album Clair Céleste que j'ai fait. Et ça m'a fait plaisir parce que quand Jean-Louis Brossard, il a bien ton album, ça veut dire quand même que c'est quelque chose de bien qu'on a fait.
0: Ah oui,
2: pour moi, c'est un gourou, quoi, pour moi, je l'adore.
0: Je suis un peu d'accord, ouais. Alors revenons aux Lanskys. Qu'est-ce que ça veut dire les Lanskys en anglais? Ça signifie quoi?
2: Donc, les Lanskys, ça vient... à la base, on devait s'appeler les Johnny Hallydays. Et il y a un moment, j'ai regardé les gars, je fais, vous êtes sûr que vous voulez s'appeler les Johnny Hallydays, quoi? Et ils étaient tous là, ouais, Johnny Hallyday, c'est hyper cool. Et moi, j'étais là, putain, je sais pas, je l'assume pas trop, quoi. Et à un moment, je suis tombé sur un DVD dans une dépôt vente.
0: Une série.
2: Ah, et il y a une série qui s'appelle David Lanskys,
0: exact,
2: avec Johnny Hallyday dedans. Et j'ai regardé, je fais, les gars, ça sonne mieux les Lanskys. Et du coup, c'est parti sur des Lanskys.
0: Ah, c'est rigolo, ça. Présente un peu tes camarades qui sont avec toi. Donc, il y a le fameux guitariste que je te laisse prononcer, le nom.
2: Donc, Florian von Kunzberg, qui est un Allemand, un franco-allemand, un vrai baron d'ailleurs, un vrai baron aristocratie allemand. Et donc, qui est le compositeur, gros compositeur de Lanskys, qui est fondateur avec moi. On a pris des nouveaux musiciens. On a pris un autre Anglais, un vrai Anglais de Sheffield, qui s'appelle Anthony Cox, qui a la basse. Alex Paul aussi, qui est anglais aussi. Donc, le groupe est devenu vraiment anglais, qui fait de la guitare. Et à la batterie, c'est Antoine Cadeau, qui est le batteur de Head Charger, qui est un gros groupe de rock.
0: De métal.
2: J'ai voulu un peu avoir un côté vraiment british quand même dans le groupe, avec la nouvelle formation. Donc, on a ramené quand même des Anglais dans le groupe, pas Anglais du Nord, hein, de Sheffield et de Leeds. Donc, c'est pas des Anglais du Sud. Ça change beaucoup de choses. Hein. Et du coup, j'ai voulu avoir vraiment cette son très britannique, on va dire, pour l'album Cœur Céleste, pour l'album War Machine, notre nouvel album qui est très rock.

0: C'était War Machine, extrait du nouvel album de The Landskies. La suite de l'interview de Lewis Evans, qui évoque les paroles, mais également les concerts. Et tout cela au micro de l'émission Diablo Rock. Qu'évoquent les paroles de Landskies sur cet album ?
1: Les paroles de mes albums, surtout de cet album. Moi, je n'écris pas. J'ai une maladie, je suis très dyslexique. Et en plus, comme je t'ai dit tout à l'heure, moi, j'étais retiré de l'école et scolarité. J'ai aucun parcours scolaire derrière moi. J'ai zéro diplôme. J'ai essayé de faire les beaux-arts en volant des peintures de mon père. J'ai été accepté. Ils ont vite fait vu que j'étais un sacré charlatan. Donc, je n'écris pas. Parce que j'ai beaucoup de mal avec l'écrit. Mais je m'enregistre en audio. Ça veut dire que je fais tout spontanément, comme ça. Il n'y a aucune écriture et je ne réécris pas. Ça veut dire que je fais tout en one shot. Donc, c'est comme de l'enregistrement automatique. Donc, c'est très métaphorique. C'est souvent sur des amis, des situations qui sont arrivées. Je ne les retouche pas. Ça les a fait un peu halluciner tous quand j'ai fait ça. Parce que tous les jours, d'ailleurs, j'ai fait une juste avant qu'on en parle, je me mets derrière ma guitare et j'enregistre une chanson par jour. Ce qui fait que il y a une sorte de divin qui arrive dans mon cerveau. Donc, de quoi ça parle ? J'ai aucune idée. c'est des choses. Je laisserai les gens qui les écoutent trouver un peu leur ressource. C'est de la surréalisme, j'ai envie de te dire.
0: Comme la peinture ?
1: Ouais, ça veut dire ça. Ça veut dire qu'il y a des mots qui sont entrés dans mon cerveau, que j'ai formé des phrases en direct. Et les chansons sont arrivées comme ça. Et j'arrive à trouver des hooks très facilement. Mais souvent, je dirais pas qui, et des fois il y a des chansons qui parlent de cocu, il y a des chansons qui parlent de changer de chapitre comme Jackie, il y a des chansons qui parlent de s'énerver contre ses collègues, il y a des chansons qui parlent, c'est quand même moins la fête, il y a un côté un peu dark sur cet album, c'est moins la teuf que sur les premières chansons des Landskies qui parlaient de faire la fête, et d'aller draguer des filles et tout ce genre de choses-là. C'était les premières choses sur les premiers albums. Là, les chansons sont un peu plus dark. Ça parle de la mort ou ça parle de l'idée de vieillir, le temps qui passe. Donc, il y a quand même des choses comme ça qui sont des sujets assez majeurs dans les chansons.
0: Et tu parlais d'influence rock tout à l'heure. Il y a entre autres les Talkinettes que tu as bien aimé.
1: L'album a été mixé, produit par Clive Martin, qui a produit des albums, qui a mixé les albums de Talking Heads et de Cure. Donc ça donne vraiment, il y a vraiment un son comme ça. Niveau musique, comme je t'ai dit, ça s'est fait en 6 mois. On a composé et enregistré

0: D'ailleurs, j'habite dans un village à côté qui s'appelle Bréal. Apparemment, c'est le pays des Bretons.
1: Content de la réalisation de l'album par Cliff Martin ?
0: Ah ouais, non, je suis très content. L'album, ça a été fait d'une manière, on a fait ça en une semaine. Tout en une semaine. Et les basses batteries, ils ont été enregistrés en direct. Les voix, comme je t'ai dit, j'ai fait ça en une journée. Tout a été fait très rapide, mais je trouve que ça donne. J'ai voulu vraiment avoir un son un peu adolescent. Je voulais pas que cet album soit l'album de la maturité, mais je voulais que ça soit quelque chose d'organique, de vif, de rentre-dedans, d'assez explosif. Je voulais pas qu'on soit trop dans la pop, mais en même temps, je voulais que les gens retiennent les chansons dans la tête quand ils écoutent, que je trouve important, parce que je voulais pas que ça soit du sirop pas fort, parce qu'il y a beaucoup de chansons, il y a beaucoup de groupes que des gens disent « Ah, j'adore ce groupe, mais j'ai aucune souvenir de quelle chanson ils ont fait. » Moi, j'aime bien quand les gens, ils écoutent ma musique pendant 3 semaines, ils ont la chanson qui tourne dans leur tête. Et Clive, il a donné un côté brut au son de cet album. Et ça, c'est très bien. Je voulais pas que ça soit méga compressé. Clive, il a compris tout de suite comment faire sortir. Et je crois aussi que Antoine Cadeau, le batteur et le guitariste Alex, ils ont composé des chansons comme Fortune Teller, ils ont composé des chansons comme Sexy Teacher, qu'ils ont vraiment un côté assez rock, pop, mais très rock, très dense, avec des batteries qui frappent très fort, et ça fait du bien.

0: everybody. Merci beaucoup. This is Louis Evans sur Diablo Rock.
1: Suite et fin de l'interview du britophone et normand Louis Evans, qui continue à nous présenter The Landskies. Un style post-punk indie-pop, hein, comme c'est marqué sur l'affiche.
0: Post-punk indie, ouais, c'est, je pense que c'est ça. Je pense qu'en tout cas, on est en train de se tendre plus vers le rock que le pop. Je dirais que je suis le seul élément pop dedans, avec ma façon de chanter et tout ça. Si tu enlèves ma voix, je pense que, en tout cas, on joue très fort sur scène. Et que ça, c'est le retour que j'ai à chaque fois. Mais on fait exprès.
1: Alors justement, tiens, tu parlais de la scène. La scène, c'est prévu. Il y a déjà des concerts. Vous avez commencé à préparer à présenter l'album.
0: On a déjà fait plein de concerts avant l'album, là. On n'a pas arrêté. Et on a plein de festivals qui arrivent. On va jouer à Beauregard, jouer aux Grandes Marées. Je pense qu'il y a genre 25 concerts qui arrivent. Je ne les ai pas tous en tête. Et le téléphone sonne, donc c'est cool. Notre tourneur n'arrête pas de nous annoncer des dates. Je sais qu'il y a une date là qui vient de tomber pour le 27 mars. Donc on est déjà en 2027 en train de caler des dates. Ah ouais. Donc ça, c'est cool. On a envie de se... Normalement, on va partir au Japon, au Canada, aux États-Unis. Donc on s'internationalise aussi parce que les Landskies, on chante en anglais. Donc c'est un projet pas forcément très français. Donc l'idée, c'est aussi d'ailleurs hors les frontières. Et en tout cas, le set est rodé. On le joue bien. Moi, je connais pas toutes mes paroles encore. J'ai des anti-sèches partout sur la scène. Où les gens les voient pas. Mais souvent, à la fin du concert, je file mes petites notes au public. Et je pense que les fans, ils ont bien compris que j'ai ça à la fin du concert. Donc, en tout cas, ça marche. Les publics sont en fait complet à chaque concert. Et c'est cool.
1: Ça prouve que tu es un humain et pas de l'intelligence artificielle.
0: Ouais, j'ai même découvert d'ailleurs. J'ai découvert le AI il y a genre 2 jours. C'est incroyable. J'ai halluciné. Ils ont essayé de reproduire ma voix et ils n'ont pas réussi. Mais j'ai halluciné d'ailleurs de qu'est-ce qu'on peut faire avec. C'est très drôle quand t'es dans le tourbus à faire des chansons sur les musiciens.
1: Et pas de message politique dans les Landskies?
0: Non. Non.
1: Pourtant, c'est la fête.
0: Je peux pas me politiser pour plein de raisons. Déjà, je suis britannique en France. J'ai pas le passeport français, donc si je commence à critiquer quoi que ce soit, j'ai peur que mon intermittence en 2 secondes, ça va être gelé. Mais et en plus de ça, mes avis politiques sont pas très radicaux. Donc du coup, j'ai pas envie de les crier, quoi.
1: Pas de soucis avec le Brexit en tant qu'anglais?
0: Si, j'en ai eu plein. J'en ai eu plein de problèmes. Moi, j'en ai eu plein de problèmes. Le Brexit, il y a eu le Brexit et puis le Covid. Donc, le Brexit a causé des problèmes parce que je me suis fait enlever le CAF parce que j'avais, en fait, un jour, j'ai découvert qu'il fallait avoir un titre de séjour. Donc, ça faisait des années que j'étais là en France. Personne ne m'a dit qu'il fallait un titre de séjour et je me suis fait bloquer mon intermittence en pleine Covid, intermittence, casse pour les enfants, plein de trucs comme ça. Administrativement, c'était toujours dur. Et donc, j'étais à la préfecture pour faire mon titre de séjour. Et comme je suis nul en bureaucratie, administration, à réunir tous les papiers, ça a été l'enfer. Mais ouais, il y a eu plein de problèmes. Il y a plein de problèmes avec le Brexit. Mais c'était une époque. Tu sais, le Brexit a divisé ma famille. Ça a été la guerre. Ouais, le Brexit, ça a divisé tout le monde. De toute façon, il faut jamais donner. C'est un truc politique, je sais. Il faut jamais laisser la horde diriger, quoi.
1: Je ne ferai pas de commentaire. Alors, on peut retrouver donc en concert et puis on peut retrouver toutes tes infos sur les réseaux. Il y a un site internet dédié ou pas?
0: C'est Instagram et Facebook pour aller dessus. Voilà. On a un site internet, mais la photo date de 2013 et on a perdu les codes. Donc, va sur Instagram et Facebook. Et je veux juste dire un petit mot à toi. Merci beaucoup d'ailleurs de me soutenir et de refaire plusieurs interviews avec moi. C'est toujours un plaisir de t'avoir au téléphone.
1: Et plaisir partagé. Ben écoute, ce sera un grand plaisir de te croiser et de boire le verre de l'amitié ensemble.
0: T'es basé où?
1: Lorient, Vannes.
0: T'es basé à Lorient aux Vannes.
1: Lorient et Vannes, oui.
0: Normalement, on a un concert qui arrive là-bas. Je te dirai, parce que t'as un Instagram.
1: Non, c'est un Facebook. Émission Diablo Rock. Ouais.
0: Ok. Ben, je te dirai, parce que normalement, on a une date à Lorient. Je te dirai quand c'est, je t'inviterai avec plaisir. Et si tu veux, avec deux personnes de ton radio qui écoutent en direct.
1: Ça marche, pas de problème. Ben écoute, on se dit à bientôt, on se dit canavo, et puis à la santé. Yermat, Slenchas, si on dit en gaélique, je crois, il me semble. Je sais pas si tu connais. veux dire.
0: C'est les archéos, mais grand fin.
1: D'accord. Merci beaucoup. Kenavo.
0: Thank you.
1: Lewis.
0: Merci beaucoup, Kenavo.

C'était The Landskies avec un nouveau single qui s'appelle Jackie, extrait de l'album qui sort, qui s'appelle War Machine. Merci au britophone normand Lewis Evans pour la présentation et pour cette interview. Merci à Lynn de la structure Ephélide. 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

le rock'n'roll et son ADN, tout comme d'ailleurs votre serviteur. Nous écoutons actuellement Ramon Pipin avec le morceau Budapest de son nouvel album C'est mieux que si c'était pire. Après cet extrait, nous écouterons un morceau plus rock qui s'appelle Est-ce que tu sais ? Alain Ranval, de son vrai nom, est un personnage qui a une grande carrière étonnante. En effet, il officie dans la musique, mais aussi dans l'humour depuis les années 70. Ses plus grands faits d'armes ont été tout d'abord le groupe Au Bonheur des Dames, dont il a été le chanteur et leader. Il a aussi cofondé le groupe Odeur. Ramon Pipin, c'est 4 albums sur 6 avec Au Bonheur des Dames, 5 albums avec Odeur et au moins une dizaine de créations en solo depuis 1985. Une qualité d'écriture subtile et inimitable. Anecdote étonnante, il a démarré sa carrière en qualité de guitariste au sein d'un groupe progressif IO avec le regretté Jacques Pradel à la basse, surnommé Rita Brantalou. Je précise que c'est un homonyme de l'animateur et présentateur célèbre de la télévision. Une anecdote intéressante également, il a monté un second projet qui s'appelle Les Excellents, où d'ailleurs a joué Jean-Pierre Rioux de Red Cardel. Vous l'écouterez prochainement en interview dans cette émission. Vous allez voir, il a plein de bonnes choses à nous dire. Voici Ramon Pipin avec Est-ce que tu sais ?

0: C'était Ramon Pipin avec « Est-ce que tu sais ?», extrait d'un double album très très bien présenté sous forme de EP. Il s'appelle « C'est mieux que si c'était pire ». On interview prochainement ici.
1: 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Kenavo, à la revoyure, à bientôt, Kenarentatro.

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1: Les cartables sont prêts, les plumiers sont remplis, la latte est dans le cartable et nous sommes prêts pour une rentrée avec Chansons sans fraise. Bonjour Marianne.
2: Bonsoir Vincent, je ne suis pas sûre qu'il y ait encore beaucoup de cartables.
1: Bon, de sacs à dos, on va dire des sacs à dos.
2: Et des caddies.
1: Et des caddies, ouais. Et des trolleys.
2: Et des trolleys. Hein. Les temps changent, hein.
1: Oui.
2: Je ne sais pas si tu as entendu.
1: Moi, c'est encore du temps du cartable.
2: Tout à l'heure, j'ai entendu que maintenant, le journal de classe serait via Internet. Informatisé, le journal de classe, c'est incroyable. Alors, on a commencé avec France une chanson des 60s, des années 65. Le temps de la rentrée, ce qu'il y a de particulier, c'est que c'est une chanson familiale. Donc la musique a été faite par son frère Patrice Gall et les paroles par son papa Robert Gall.
1: Ah ben.
2: Donc voilà, on est parti aujourd'hui sur le sentier des écoliers avec notre cartable ou notre trolley, comme on veut. Et on va d'abord écouter le programme, mais... D'abord, je vous présente les deux chansons suivantes. Bourville, chanson très tendre, Monsieur le maître d'école. Ben Bourville, ça a tendre. Et puis Eddie Mitchell, ça c'est un petit peu plus corsé, Ma maîtresse d'école.
1: Ah bon, ben voilà, donc le programme et ensuite ces deux titres. Bonne soirée et bonne rentrée.
2: Bonsoir à tout le monde.
3: C'est en septembre.

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0: Eddie Mitchell.
1: Qui n'a pas été amoureux de sa maîtresse d'école, n'est-ce pas?
0: Pour moi, j'ai eu des messieurs. J'ai eu que des messieurs.
1: Des messieurs. Ah, moi, à un moment, j'étais presque amoureuse de ma maîtresse d'école en 5e primaire. Bon, toutes amoureuses d'elle, elle était adorable. Donc, c'était Mademoiselle Feuillet. S'il y a des gens qui m'entendent, qui ont vécu ça, ils s'en souviennent. Elle était adorable, c'est vrai. Alors, Francis Cabrel, ça c'est un incontournable. Et j'aime bien, il a fait une reprise de Colchic dans les prés, qui est une chanson quand même super connue, qui a été créée en fait par Francine Cocampo, et qui a été chantée beaucoup, beaucoup, beaucoup dans les mouvements de jeunesse, hein, autant que Hugo Frey. Et ici, il fait une version très sobre, où il s'accompagne avec la guitare, et c'est magnifique. Et puis alors, le premier tube de Souchon, Vincent. C'était son premier tube.
0: Ça en 74.
1: Ça marchait pas pour lui. Et quand il a fait cette chanson-là, ça, en 74, j'ai 10 ans.
0: Il avait 10 ans. Je ne sais pas s'il avait 10 ans.
1: Non, mais... il n'avait pas 10 ans. Il avait 25, je crois. Et c'était le début de sa carrière de chanteur avec j'ai 10 ans.
0: Alors, Colchic dans les prés.
1: C'est parti.

0: Alain Souchon, j'ai 10 ans.
1: Bah, sa trouvaille, c'était tarte à gueule, bien sûr.
0: Voilà.
1: Bah oui, c'était ça qui l'a fait décoller, au fond. Hein. Alors, voilà une très belle chanson de Maxime Le Forestier. Où il tombe amoureux de tout un pensionnat, donc ça s'appelle Fontenay aux Roses. Et j'ai choisi l'interprétation par un jeune chanteur que je ne connais pas, je l'avoue.
0: Stanislas.
1: Il s'appelle Stanislas. Par contre, dans l'émission, donc il est accompagné à la guitare par Maxime Le Forestier, avec un grand sourire. D'ailleurs, si vous allez voir la vidéo, c'est génial. Il a un tout grand sourire. Ensuite, un extrait du film Les Choristes, hein, donc, qui était quand même beaucoup une histoire d'enseignement, d'éducation, d'école, où ce maître de musique parvient à transformer les gamins en des jeunes chanteurs. Donc, ça s'appelle Voix sur ton chemin. Donc, c'est un peu le rôle de l'enseignant qui guide ses jeunes élèves. Hein. Voilà, on est parti pour tout ça.

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1: Ah ben avec une pensée émue pour mon petit frère, qui n'écoute pas, mais c'est pas grave. Je sais qu'il avait pleuré quand il a été voir ce film. Comme quoi, pourtant ouais. C'est un peu un ours, mais il avait pleuré en voyant ce film. C'est vrai que c'était très, très touchant. Alors, Hugo Frey, justement, dont on avait parlé un peu tantôt, une chanson très multiculturelle, je vais dire, si je peux dire ainsi, hein, oui. Les crayons de couleur, bah, je vous laisse écouter, découvrir. Et alors, Gilles Vigneault, bah, ça c'est une chanson un peu nostalgique, qui s'appelle La vieille école. Donc, il raconte que la vieille école, bah, comme on a construit une nouvelle école, on a déménagé la vieille école, on l'a mise comme souvenir auprès du bois. Et moi, ça me rappelle un peu toutes mes écoles à Lessines qui ont toutes été rasées. Mon école maternelle, mon école moyenne, mon Athénée, tout ça, tout a été rasé à Lessines.
0: Ah bon.
1: Donc, ça me touche particulièrement, cette chanson. Donc, de Gilles Vigneault, le Québécois, bien sûr.
0: Donc, on est parti avec Hugo Frey. On va remplir son plumier avec des crayons de couleur.

0: la vieille école.
1: Nostalgie, nostalgie, quand tu nous tiens. Alors, on va enchaîner à quelque chose de plus dynamique, hein. Enfin, quoique. Anne Sylvestre, bon, ça, c'est une de mes préférées, vous le savez, Vincent le sait aussi, qui nous a quittés il n'y a pas si longtemps, en fait. Alors, ça, c'est une chanson que j'adore, qui s'appelle Carcasse. Et, bah, c'est l'histoire d'une amitié, de, bah, comme on a tous et toutes vécu à l'école. Hein, on a souvent une amie ou un ami préféré. Donc moi, je me souviens que c'était une amie en première, non, en cinquième primaire, qui était ma grande amie de cœur jusqu'à l'adolescence. Et puis, après, on se quitte, on se perd de vue, on se quitte parce que chacun fait sa vie. Puis, on s'est retrouvés beaucoup plus tard. Et maintenant, on se revoit de temps en temps. Donc, c'est toujours très gai. Et on a beaucoup de souvenirs, bien sûr, de toute cette époque-là. Et donc, ça s'appelle Carcasse. Et alors, un ami de la région de Dinan, qui s'appelle Jean-Luc Pierret. Alors, c'est quelqu'un qui a été instituteur, qui est peintre. Il peint surtout la Meuse et tous les paysages de sa région, donc du Condreau et de Famène. Et alors aussi, il a accueilli chez lui pas mal de chanteurs et de musiciens en café-théâtre, un peu comme j'ai fait chez moi. Et il a fait aussi de la chanson. Et donc ici, donc c'est une chanson qui s'appelle tout simplement « C'est la rentrée ».

0: Alors, ben, on va chaîner à quelque chose de plus, un petit peu plus coquin.
1: Ah bon?
0: Oui, bah oui, quand même. Hein. On va pas se laisser aller, hein, Vincent.
1: Ben non. Faisons plaisir.
0: Voilà. Maxime Le Forestier chante Brassens. Très bien, d'ailleurs. Très, très bien. Et cette chanson-là est particulièrement savoureuse. Ça s'appelle La maîtresse d'école. Donc, c'est elle qui promet au premier de classe qu'à la fin de l'année, il aura un baiser, un vrai baiser, un vrai patin. Et alors, qu'est-ce qui se passe? Ben, tous les enfants, à la fin de l'année, sont tous premiers de classe.
1: Ben voilà.
0: Voilà. Ce qui ne fait pas vraiment plaisir à la direction qui trouve que cette façon d'enseigner n'est pas très catholique. Et alors, l'autre chanson est de Gauvin Serre. Serre, je ne sais pas comment on prononce.
1: Serre.
0: Serre, voilà.
1: Ouais.
0: Ça, c'est de la nouvelle génération. Donc, il vient de sortir un nouvel album. Et cette chanson-là, c'est celle qui l'a fait connaître. Il s'appelle Les Oubliés. C'est un très chouette clip, d'ailleurs. Je vous invite à aller le voir. Et ça parle des écoles en province, en France, dans la banlieue, qui sont un petit peu abandonnées, hein, qui ne sont pas soutenues par le pouvoir central, disons. Et c'est l'histoire de cet instituteur et de cette école. Voilà.

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1: Voilà, merci Vincent. Et alors, magnifique chanson, je trouve, les oubliés. Graham Allwright, ça c'est un vieux de la vieille, hein, je pense, de Nouvelle-Zélande, si je ne m'abuse. Qu'as-tu appris à l'école, mon fils? Vous allez voir.
0: Plein de choses.
1: Ah, vous allez voir qu'est-ce qu'il a appris. Alors, ma préférée, je le dis franchement, de toute cette émission, que je vais dédier d'ailleurs à mon amie Jessica. Jess, si elle m'écoute. Donc, c'est Renaud. C'est quand qu'on va où? Alors, tout est dit dans la chanson.

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1: Pour moi, c'est l'une de ses plus belles chansons. C'est mon avis, hein. Je le partage, comme on dit. J'espère que vous avez apprécié ceux et celles qui nous écoutaient. Alors, Catherine Lara, ça c'est vraiment une ancienne. Hein. Bon, je crois qu'elle ne chante plus d'ailleurs. C'est une très belle chanson, La Craie dans l'Encrier. Et alors, Souchon, ça, c'est une chanson que j'ai découverte, figurez-vous. Donc, pourtant, j'aime bien Souchon, je connais assez bien Souchon. Mais alors, cette chanson-là s'appelle Le Maître d'école. Je ne la connaissais pas du tout. Mais c'est un maître d'école qui est un peu le blues, en fait. Et je la dédie à Hugues Robaille, donc, qui ne la connaissait pas non plus et qui aime bien Souchon.

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0: Bonsoir, bonsoir, j'espère que vous allez bien. Qu'est-ce que ça fait du bien de réentendre cet indicatif de Beach Party. On va s'en servir pendant tout l'été. Vous avez déjà eu l'occasion de le découvrir depuis fin juin. Et voilà, c'est notre marque de fabrique, Beach Party sur Radio Sud. Merci d'être là avec moi pour une heure. La musique des Good Old 60s est là, les bonnes vieilles années 60, toutes les chansons de cette époque que l'on a aimées et que vous avez peut-être découvert au fil des années suivantes. Est-ce qu'il est là, Chuck Goodtown Kelly? Bien sûr, le DJ Fou de Los Angeles est là et il nous accompagne tout l'été.
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0: Danny and Junior, Rock and Roll is here to stay. C'est l'artiste qui a ouvert le bal aujourd'hui.
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0: Vous pouvez commencer à vous déhancher. Voici John Dee and the Starlighters. C'est le Peppermint.

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2: Avec tous ensemble, on va revivre les happy days, les jours heureux. Cette chanson ne vient pas tout droit des années 60, mais fait allusion aux 60s. Pratt et McLean, qui n'a pas vu cette série?

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0: Boys et un medley de tous leurs plus grands titres. J'espère que vous avez apprécié.
1: Hello baby.
0: Vous êtes toujours dans Beach Party sur Radio Sud. Pendant tout l'été, voici Johnny Burnett.

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Bonjour à tous et bienvenue sur Radio Sud. Radio Sud Love avec vous. Pendant une heure de la musique ambiance feutrée, on a ouvert la marche avec Indochine et son tout nouvel opus 13. Pourquoi 13? Eh bien parce que c'est son 13e album, avec Nicolas Sirkis bien sûr. La vie est belle, un titre tout en nuances sur la maladie. L'été 2017, eh bien, l'ambiance soleil, Anne-Marie et Ciao Adios. Et puis la suite, ce sera Laurent Bouzy et sa chanson pour vous, My Song For You.

Ain't Nobody avec Phyllis Jean et Jasmine Thompson, un titre sorti en 2016. La suite, eh bien, c'est un Made in Belgium, Andy Marvin et Jenny. Et puis, ensuite, deux super souvenirs, Earth, Wind and Fire avec After the Lover's Gun et le duo Peter Gabriel, Kate Bush et Don't Give Up, un beau programme.

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Elle s'appelle Louane Emera, de son vrai nom Anne Péchette. Tout le monde connaît son prénom, bien sûr. Découverte avec le film La famille Bélier, elle a sorti un superbe album en 2015, Chambre douce, qui a eu un grand succès. Et voici le simple don qu'on vient d'écouter, qui est sorti courant en 2017, On était beau, un hommage touchant en parlant de son ami Simon Carpentier, musicien du groupe R, et décédé d'un cancer à l'âge de 27 ans. Voici pour suivre Bézac Arthur et Human.

Il n'y a pas à dire, ce sont les groupes de rock qui font les meilleurs slows. Les Scorpions en font partie, Wind of Change en 1990 a battu tous les records de vente de singles. Et puis les Simply Red et Holding Back the Years ne sont pas en reste.

Ah, Calogero nous fera toujours rêver. L'album Liberté Chérie est sorti en août 2017. Et ici, c'est le second extrait fondamental. Après, je joue de la musique que l'on vient d'écouter. Voici Claudio Capeo avec cette superbe reprise d'un titre de Fugain.

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Marc Lavoine termine dans cette émission avec Reviens mon amour. J'espère que ce Radio Sud Love vous a plu. Et puis on va terminer avec un petit extrait d'un superbe titre des Beatles, Something. Bye bye.

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